Coldium. 11 heures de corps, c'est pas une heure pour quitter. Je veux dire, s'il y a un fret, c'est chill. Je vais pas y tirer ça, mais on peut pas cuddle, just a little bit.